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1: Bonjour et bienvenue sur Radio Mercure, c'est l'heure de balade en chanson, une heure de chansons françaises, de nouveautés, de belles chansons, de beaux souvenirs et puis quelques beaux orchestres. C'est nouveau donc sur votre radio et en ouverture de notre balade en chanson en compagnie de l'album Héritage, volume 2, sorti vendredi dernier par Pascal Obispo. Dans un esprit de transmission, Obispo s'est entouré de 13 duos inédits, dont cette balade poétique et existentielle, joliment interprétée avec Michel Jonas, Le Mur.

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2: C'était donc Pascal Obispo et Michel Jonas. Un grand saut maintenant vers les années 60 avec un titre qui fut le tube de l'été 66, Bang Bang, par Sheila, qui reprit un immense succès venu des États-Unis et du Royaume-Uni et devint en tête des classements internationaux.

0: un bon retour pour Jacques Dutronc qui a vraiment soigné son dernier album. Sur un fond mélancolique, de rupture amoureuse, il a posé des sonorités joyeuses et rythmées, fort sympathiques. Larguez les amours, Thomas Dutronc.
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0: C'était Thomas Dutronc. Allez, allez, courage, rythme bien soutenu dans cet appel à la résilience pour ceux qui doivent surmonter des épreuves. Clara Luciani leur chante courage.
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0: Nouveau retour vers les années 60, avec une chanson qui connut plusieurs formes de succès. La Belle Vie, composée sous le nom de Marina par Sacha Distel. Pour un film, elle devint un standard de jazz sous le titre The Good Life et adaptée par Jean Broussol. Elle fut un succès français de Sacha Distel, Une Belle Vie en somme.
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Quel succès! Sacha Distel. La toute nouvelle chanson de Céline Dion ne peut que mettre l'eau à la bouche de ce qui va suivre pour le retour de la star après l'été à Paris. Alors dansons en compagnie de Céline Dion.

et c'est Michel Legrand et son grand orchestre qui nous livrent une belle version de Vénus sur le 93 FM Radio Mercure, radiomercure.fr, pour nous écouter également avec notre application.

Après avoir dansé avec Céline Dion, poursuivons ce plaisir avec Indila, la chanteuse franco-indienne qui sortit il y a 13 ans ce tube devenu planétaire, le clip ayant dépassé le milliard de vues sur les réseaux sociaux à ce jour. Indila, dernière danse.

Restons dans cette année 2013. Autre genre, avec cette fois un titre arrivé sous la plume et la guitare de Louis Chédid, qui voulut apporter un peu d'optimisme dans un monde déjà complexe en 2013. Je chante un peu pour moi, Louis Chédid.

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1: Ils sont des tubes qui collent à la discographie de leurs interprètes. Cette ballade, qui imposa en 90 un ton nouveau, demeure liée au nom de Gilles Kaplan. 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

Bon, et bien maintenant, sur la platine CD de Radio Mercure, à qui le tour ? Jack et Carla, qui forment un duo complice musicalement, dont les titres reçoivent un chaleureux accueil des médias et du public. C'est donc mérité et programmé sur Radio Mercure, à qui le tour ?

La nordiste Héloïse au chapeau de Cowgirl proclame sur un air entraînant qu'elle sait dire bye-bye, affirmant son tempérament en poursuivant son chemin. 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
1: Et si nous stoppions quelques instants l'avancée du temps pour se souvenir de ces avions en papier que des générations d'enfants ont fabriqués en imaginant des aventures? Gauvin Cers, dans son nouvel album Boulevard de l'enfance, a fait de ces moments une jolie réflexion sur le monde. Les avions en papier, Gauvin Cers. 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
1: Oui, Balade en chanson, le meilleur de la chanson française, mais la musique est internationale. Penny Lane, le grand succès des Beatles, James Last.

Nous étions en 1978 lorsque Daniel Balavoine exprimait son désir de réussir et sa foi inébranlable dans le pouvoir de la musique, choisissant délibérément de s'appeler Henri Balavoine, le chanteur.

0: Année 90, celle d'une très grande réussite pour Patricia Cass, qui multiplia les succès, dont cette superbe chanson composée par Didier Barbolivien et François Bernheim, vendue à plus d'un million d'exemplaires en peu de temps. Entrée dans la lumière, Patricia Cass.
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Après des temps difficiles, le Grégoire est revenu avec un véritable hymne à la vie, entraînant et motivant.

Notre balade en chanson s'achevant, je n'oublierai pas, puisque dimanche à venir, nous fêterons les mamans, de leur envoyer un petit signe en chanson. Un indétrônable tube d'Alain Souchon, bien en osmose avec le rôle de toutes les mamans. Allô, maman Bobo ?

C'est avec Alain Souchon que nous allons refermer pour cette semaine Balade en chanson, chaque mardi 11h midi, mais également le jeudi 14h-15h sur le 93 FM de Radio Mercure. Restez évidemment à l'écoute des jolis programmes de notre station. Merci beaucoup, c'était Christophe Ribou. Bonne semaine à tous.

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Bonjour à toutes et à tous et bienvenue dans la touche classique avec François à l'animation et Jean-Claude à la mise en onde. Oui, chaque semaine, c'est un nouveau numéro de la touche classique pour profiter de votre musique de prédilection sur Radio Mercure 93 FM.

Eh bien, ravi de vous retrouver pour ce nouveau numéro de La Touche Classique. On termine aujourd'hui notre mini-série Les Folies Stravinsky. Au programme d'aujourd'hui, nous aurons tout d'abord le concerto en ré majeur pour orchestre à cordes du compositeur russe. On appelle également cette partition le concerto de Bâle, puisqu'il fut commandé à Stravinsky en 1946 par Paul Zacher, le chef d'orchestre de l'orchestre de Bâle. Ce concerto est une œuvre qui exploite toutes les ressources des cordes, le pizzicato, le lyrisme, sans oublier les rythmes caractéristiques de Stravinsky. Nous écoutons cette partition dans son intégralité. Elle comporte trois mouvements, vivace, arioso et rondo. Et c'est une interprétation de l'ensemble instrumental de France que dirige du violon Philippe Bride, enregistré les 21 et 22 septembre 1989.

C'était sur Radio Mercure 93 FM, le concerto en ré majeur pour orchestre à cordes d'Igor Stravinsky, dans l'interprétation de l'ensemble instrumental de France, dirigé par Philippe Bride. Et on va terminer aujourd'hui ce mini-cycle Stravinsky avec sa symphonie de psaumes. C'est à la fois, en l'occurrence, une œuvre mêlant musique sacrée et musique symphonique. La symphonie est composée en 1930 pour le 50e anniversaire du Boston Symphony Orchestra. C'est une mise en musique des psaumes 38, 39 et 150 de la Bible. Stravinsky était devenu au fil des années un fervent pratiquant orthodoxe et il composa cette œuvre alors qu'il séjournait en France. La création en aura lieu à Bruxelles le 13 décembre 1930 avec Ernest Ansermet au pupitre de la Société Philharmonique de Bruxelles. Nous en entendons tout de suite les deux premiers mouvements, soit le psaume 38 suivi du psaume 39. Et c'est Leonard Bernstein qui dirige le English Bach Festival Chorus et le London Symphony Orchestra, enregistré à Londres en 1972.

0: Nous écoutions les deux premiers mouvements de la symphonie de psaume d'Igor Stravinsky sur Radio Mercure 93 FM. Et c'était Leonard Bernstein qui dirigeait le London Symphony.
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0: Et c'était Leonard Bernstein qui dirigeait le London Symphony Orchestra.
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0: Eh bien, je vous invite aujourd'hui à entendre trois airs d'opéra chantés par Enrico Caruso. Le ténor napolitain est né le 25 février 1873 et s'est éteint à Naples à l'âge de 48 ans, le 2 août 1921, probablement des suites d'un accident du travail. En effet, un an auparavant, alors qu'il interprétait Samson et Dalila de Camille Saint-Saëns, une colonne du décor s'effondra et heurta le chanteur. On peut dire que Caruso est la première star du disque. Il est le premier à vendre 1 million d'exemplaires d'une gravure, en l'occurrence un air du Payas de Leon Cavallo en 1907. D'un autre côté, grâce au disque, Caruso reste le modèle absolu pour tous les grands ténors qui lui ont succédé. Nous écouterons aujourd'hui deux airs enregistrés en novembre 1909 et tirés de la Tosca de Puccini. Tout d'abord, Recondita Armonia, air de l'acte 1, suivi de E luce van la stelle, air de l'acte 3. Et on terminera ce mini-récital avec Georges Bizet et l'air de Don José, la fleur que tu m'avais jetée, enregistré également en novembre 1909. Concernant ce dernier air, je n'hésite pas à affirmer que l'interprétation de Caruso reste inégalable et inégalée. La parfaite diction française et surtout l'extraordinaire puissance de sentiment qui se dégage de cette interprétation nous laisse véritablement pantois d'admiration. Enrico Caruso, donc sur Radio Mercure 93 FM.

0: C'était Enrico Caruso sur Radio Mercure 93 FM. Successivement, tiré de la Tosca de Puccini, l'air Recondita Armonia, suivi de l'air E Luce van le Stelle, le tout suivi de l'air de Don José, la fleur que tu m'avais jetée, extrait bien sûr de l'opéra Carmen.
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0: Et cette semaine, c'est une adaptation d'une œuvre de Mozart que je vous propose. En effet, en 1799, soit 8 ans après la mort du compositeur autrichien, paraissait à Munich, chez l'éditeur Johann Anton André, une série de 3 quatuors pour clarinette et cordes. Ces œuvres étaient toutes dérivées d'œuvres de musique de chambre antérieures de Mozart. L'éditeur André était lui-même compositeur et un fervent admirateur de Mozart, à tel point qu'il consacra son existence à recueillir les manuscrits des partitions de son illustre confrère. André commença sa collection d'autographes auprès de la veuve de Mozart, Constance, à qui il racheta les œuvres de son mari restées en sa possession. On écoutera aujourd'hui la version pour quatuor avec clarinette de la sonate pour violon et piano Köchel 378 en si bémol majeur. Il est possible que ce soit une version transcrite par Mozart lui-même, tant l'écriture y est parfaite. Mais André était lui-même parfaitement capable d'une telle restitution. Voici donc le quatuor opus 79 pour clarinette et cordes de Wolfgang Amadeus Mozart, successivement le second mouvement Andantino sostenuto e cantabile, suivi du final Rondo Allegro. C'est une interprétation du trio Stadler et de Jean-Claude Veillant à la clarinette, une captation datée d'avril 1994.

Nous écoutions sur Radio Mercure 93 FM les deux derniers mouvements du Quatuor pour clarinette et cordes opus 79 en si bémol majeur de Wolfgang Amadeus Mozart dans l'arrangement probable de Johann Anton André avec le trio Stadler et Jean-Claude Veillant à la clarinette. Eh bien, voici maintenant le moment musical qui clôt cette émission. Je veux parler bien sûr du bonus. Et cette semaine, je vous invite à écouter La Valse Triste, opus 44 de Jean Sibelius. Et ce sera dans l'interprétation d'Herbert von Karajan à la tête du Berliner Philharmoniker, un enregistrement daté de 1967.

C'était Sibelius et sa valse triste sur Radio Mercure 93 FM, dans l'interprétation d'Herbert von Karajan et de l'Orchestre Philharmonique de Berlin. Voilà, la touche classique se termine pour aujourd'hui. C'était François au micro et Jean-Claude à la mise en onde. Nous vous souhaitons tous deux une excellente semaine en vous remerciant pour votre fidélité et en vous disant à la semaine prochaine pour un nouveau numéro 2, la touche classique. 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

Eh bien, bonjour à tous et à toutes. Claude et Marcel avec vous pour 2 heures dans l'émission d'Accordez-nous vos accordéons de 17h à 19h. Et bien sûr, rediffusé le dimanche matin de 9h à 11h. Vous êtes bien sûr sur les 93 FM de Radio Mercure et nous sommes heureux d'être en votre compagnie pour le bonheur de l'accordéon et surtout des auditeurs. Et au cours de l'émission, je vous donnerai les rendez-vous pour l'été dans le sens qui vous permettra de gambiller ce week-end et ce à venir. Voilà, donc nous allons commencer cette émission avec Eric Bouvel qui nous interprète à Paso Canaria. C'est parti.

qu'est-ce que j'allais vous dire? Bien sûr, j'ai une valse, mais avant tout, je souhaite une bonne fête à tous les mamans qui sont à l'écoute de la radio pour la fête des mères. Je vous fais plein de bisous. Eh bien, pour la peine, je vous propose la valse à Claude. Oui, je lui ai pris sa valse. Et c'est avec Jean-Désiré Bailly.

Voilà, donc maintenant on passe au tango, mais oui, loin de ton cœur. Oh, mais ça colle pas ça. Mais non, hein, faut plutôt le rebrancher. C'est avec Christopher Case.

Eh bien, là, c'est la fête au pressoir. C'est bon, on va pouvoir boire du champagne. C'est une tarentelle et c'est avec, justement, un monsieur qui connaît bien l'affaire du champagne. Jean-Christophe Jean Mouget.

Alors là, c'est la samba que l'on va danser. C'est ce soir, on danse la samba. Bah, voyez, j'ai pas dit de bêtises. C'est avec Jérôme Robert.

si on faisait un petit plaisir aux petits loups. Oui, les petits loups, c'est un tcha-tcha avec Angélique. Et bien maintenant, on va passer aux annonces pour l'été dansant. Et c'est le premier, c'est l'UNRPE de Beauvais qui organise son prochain T'es dansant le dimanche 7 juin à partir de 13h30. Le tarif est de 12 euros et il sera animé par Jam Le Sueur à la salle du Sablier de Beauvais. Pour réserver, vous faites le 06 19 06 68 50. Voilà pour ce premier T'es dansant. Donc on va s'écouter une petite Java. La Java c'est chouette, mais oui, et là c'est interprété par un qu'on connaît très bien. Mais oui, notre ami Gilou.

Voilà, donc un autre thé dansant, oui, c'est un thé dansant avec Hervé Delorenne et Michel à la trompette. Le prix d'entrée est de 12 euros le dimanche 7 juin à partir de 14h30 à la salle des fêtes de Bayonne sur terrain. Pour vos réservations, vous faites tout simplement le 06 21 33 75 29. Voilà, c'est le club des retraités de Bayonne-sur-Thérain. Qu'est-ce qu'on écoute? Eh bien, tout simplement, accordéon parade. C'est une marche avec Guy.

Et voilà mon dernier talent sans vous annoncer, c'est à la salle des fêtes de Froissy. Un thé dansant organisé par le comité des cheveux blancs de Froissy et ses environs. Le dimanche 28 juin, l'ouverture des portes se fera à 14h. Oui, et le thé dansant, bien sûr, sera de 14h30 à 19h30. Et il sera animé par, bah oui, on connaît bien lui, Guillaume Pruot. Le prix d'entrée, bien sûr, est de 12 euros. Les réservations se font 06 88 87 68 77. Voilà pour ces ténonçants. Bien, on revient à l'accordéon. Après une marche, nous allons danser le Madison. Le Madison par là. C'est avec Laurent Micheletot.

Et voilà, donc on passe au Foxtrot. Mais oui, Papy va aux tirettes. Allez, vas-y, ça roule. C'est avec Estelle Laroche.

c'est une trompette qu'on va écouter. Trompette Echo, c'est une polka polonaise. C'est avec Gaël Vainquier.

0: Et bien là, je vais passer la parole à Claude, qui va nous sortir tous ses petites dédicaces.
1: Alors, bonjour à vous, chers auditeurs de l'accordéon sur Radio Mercure. Je vous souhaite une bonne fête à toutes les mamans à l'écoute de Radio Mercure, car être maman, il n'y a rien de plus beau dans notre vie. Donc voici la première dédicace, c'est un passo. Bonne fête à Blandine, la bise à Didier, ainsi c'est tout simplement Nelly et Robert qui vous oublient pas. Et puis en même temps, nous souhaitons un très heureux anniversaire à Jacqueline de Ponchon et la bise à toi, sans oublier Michel.
0: Eh bien là, c'est bravo l'Espagne, c'est un passo avec Nicolas, grand-fils.

0: pour tous les amoureux à l'écoute de Radio Mercure et bonne semaine à vous.
1: Eh bien, c'est la valse des amours que je vous propose avec Jérôme Robert.
2: Voici une très jolie valse qui s'appelle la valse des amours. On y va les valseurs ?

0: Alors, bonne fête à toutes les mamans, car être maman, c'est la plus belle chose de la vie. Que cette journée soit remplie de bonheur et de douceur avec ceux que vous aimez. Et encore, bonne fête aux mamans et on vous envoie plein de bisous.
1: Eh bien là, bien sûr, c'est assez spécial, c'est la fête des mamans, c'est sacré, n'est-ce pas ? Heureux ceux qui ont encore leur maman, profitez-en. Bonne fête maman. Oui, c'est un Fox et c'est avec Michel Prouveau.

0: La bise à Simone et Daniel. Nous espérons que la forme est au top. Et bon week-end à vous deux.
1: Eh bien, c'est écrit dans le ciel. Mais oui, c'est un foxtrot avec Damien Berezinski.

0: Bonjour les belles coques, que cette gigue vous apporte du bonheur sur Radio Mercure. Bisous à vous deux et pensons beaucoup à vous.
1: Eh bien là, on va danser la gigue, d'accord? La gigouillette. Oui, c'est ça, oui. Donc c'est une gigue avec Daniel Dorgère.

0: Une polka pour Marcel et Gégé, rien de tel pour garder la forme et la bise à vous deux.
1: Oui, là j'ai choisi une simple polka, mais pour pas trop vous fatiguer les gambettes. Eh bien, c'est avec

0: Un coucou à Rennes et Jean-Marie Orger, sans oublier Françoise et Gérard. Bisette à vous, Côte.
1: Eh bien là, c'est la Zoukira. La Zoukira, c'est une danse en ligne. Donc c'est avec Jérôme Richard.

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1: Nelly et Robert, une petite escapade aux Caraïbes, le temps de danser le baillon. Bisette à vous, à bientôt.
2: Mais oui, baillon aux Caraïbes, c'est pas vrai, là ou ailleurs, hein, du moment qu'on danse. Donc c'est un baillon avec Alexis la barrière.

0: La bise à la petite Janine, très content de vous avoir rencontré. Cela nous a fait un très très grand plaisir et à une autre fois.
1: Un petit medley, là. Medley de Fox. Je sais qu'il y a beaucoup de danseurs qui aiment danser le foxtrot, moi le premier. C'est avec André Lopes.

0: Une java pour Daniel et Gérard et la bise, sans oublier votre petite famille.
1: Eh bien, c'est la béinoise. C'est une java avec un mic brien.

0: pour tous les voisins qui vont faire la fête. Bonne soirée à tous.
1: Eh bien, j'espère que vous y avez pensé. Je vous dirai pas la date, mais je sais que c'est tout près. C'est la fête des voisins. Mais oui, c'est une marche. C'est avec Michel Pruvot.

0: Claude et Antoine en piste pour cette rumba. Bisous à vous et à bientôt de se retrouver.
1: Bien, eh ben c'est une petite rumba que je vous propose. Amapola, c'est avec Thierry. Bonne

0: de Benoît, c'est un country qu'il vous fait danser aujourd'hui. Allez bien vite sur la piste et bis à tous.
1: Bien, on passe au country, mais oui, ça bouge dans le saloon. Et c'est avec Benoît Nortier.

0: Thérèse et André, que ces polkas vous apportent du plaisir à le danser. La bise à vous.
1: Eh bien là, c'est encore un petit medley que je vous propose, mais c'est un petit medley de polka. Et c'est avec Denis Samba.

0: Janine et Daniel Crignon, c'est parti pour danser ce passo. Bisous à vous deux.
1: Eh bien, c'est tout simplement le Trianon que je vous propose, donc où il y a un passo, avec Lynn Trébat et Paul Robert.

0: Morissette, voici une valse. Toi qui aimais tant la danser, reçois plein de bisous et un coucou à Jean-Pierre ainsi qu'à tous les fans de Delphine.
1: Eh bien là, je vous propose une soirée mexicaine. Eh oui, c'est une valse avec Delphine Humain.

0: La bise à notre Nadine de Varlouis, pensons bien à toi. C'est également pour tous les fans de Frise qui aiment tant écouter ses musiciens.
1: Eh bien là, j'en mets 203. Mais oui, on veut encore un petit medley, mais un medley de boléro. Donc c'est tout calme, c'est avec Guy Robert Frise.

0: La bise à Béatrice et Robert, bon week-end à vous deux. À bientôt de se revoir.
1: Une tarentelle, ça vous dit? Eh bien, c'est Tino avec Michel Pruvot.

0: La bise à Chantal et à Michel de Bonlier, et également un coucou à tous les fans de Milésie.
1: Eh bien, c'est tout simplement le meringue que je vais vous faire danser, et c'est avec Roberto.

Eh bien, on va terminer cette émission. Mais oui, on arrive à la fin. Tout, en tout cas, tout ce que je souhaite, c'est une bonne fête à toutes les mamans. Mais oui, et les avoir gardées le plus longtemps possible. Festival à Beaubreuil. C'est une marche avec Claude Barbotin.

Eh bien, l'émission étant terminée, Claude se joint à moi pour vous souhaiter une bonne semaine. Vous retrouvez la rediffusion dimanche matin de 9h à 11h. Quant à nous, vous nous retrouvez tous les samedis de 13h30 à 15h30 pour l'émission de chansons d'hier et d'aujourd'hui. Merci à Jean-Claude pour sa participation, bien sûr. Et une bonne écoute sur les 93 FM de Radio Mercure. Nous vous souhaitons un bon week-end et nous vous disons au revoir. Bonne fête, maman.

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Ah, bonjour les amis, Patrick H2 en votre compagnie dans Dance Floor, l'émission qui fait danser ton week-end. Une fois n'est pas coutume, comme d'habitude, quand il y a un anniversaire à souhaiter, eh bien Patrick H2 est là. Et aujourd'hui, on va souhaiter l'anniversaire de Fabien, un fidèle auditeur qui habite Caen. Et oui, on nous écoute même en Normandie. Ce grand supporter du MNK, du Stade Malherbe Caen. Avec deux jours de retard, puisque c'était il y a deux jours, mais il y a deux jours, il n'y avait pas l'émission Dance Floor, n'est-ce pas? Parce que Dance Floor, c'est le vendredi. Et le samedi en rediffusion. Alors on souhaite tous un bon anniversaire à Fabien. Et on va commencer avec Bad Bunny, il nous l'a demandé, donc on le met. Noche Clara, une nouveauté, puis derrière j'ai une surprise pour Fabien. Alors derrière c'est du supporter, mais c'est pas le MNK, hein, ça crie pas assez fort. Un petit coucou à tous nos supporters du MNK.

0: Alors MNK, bah MNK ça veut dire Malherbe Normandie Cop. J'en lis mes petites notes quand même. Hein. Fabien, un supporter acharné comme quelques-uns de ses collègues qui fait des déplacements. Ils sont en division 3 et ils espèrent un jour remonter. Ça sera pas pour cette année, mais bon. Bon, je vais arrêter de parler foot, sinon je vais perdre toutes les filles.
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Ah, monsieur Orelsan avec encore une fois un grand supporter de Caen. Et juste avant, c'était Bad Bunny avec Noche Clara. De nouveautés pour le prix d'une, et la Angela Climon s'en retourne dans les années 80. Parce que Dance Floor, c'est l'émission où t'entends du funk, de la disco des années 80 et même jusqu'à nos jours. One Night Baby. Si tu danses, c'est normal, t'es dans Dance Floor.

C'était dans Dance Floor avec Patrick H2 sur Radio Mercure 93 FM et en streaming sur l'application. Oh là là ! Mes petits chouchous, mes petits préférés. Earth, Wind and Fire avec September. Quand t'as pas le moral, tu mets un Earth, Wind and Fire et tout va mieux. Bonne soirée à vous tous.

raté en plein cœur des années 80. En préparation, il y aura Bandolero et David Bowie, mais pour l'instant, on va se téléphoner avec Blondie. Patrick H2 dans Dancefloor. Radio Mercure 93 FM.

Mine de rien, tu viens de danser sur Call Me de Blondie, puis Paris Latino de... 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Le bandolero, et maintenant tu l'as dansé sur Let's Dance de David Bowie. Un tube incontournable des années 80. Et après on repart avec une petite nouveauté. Si tu danses, c'est normal, t'es dans Dance Floor avec Patrick H2.

après un vieux de la vieille, David Bowie, voici un petit jeune qui est passé un peu sous les radars, une petite nouveauté, mais pas sur Radio Mercure. Nous, on l'a découvert et on vous le passe. Le voici, le voilà. Voici Joey Dallas et The Bank. Talking you out. Et je vous garantis, vous allez danser.

Retenez bien ce nom, Joey Dallas and the Monk Talking You Out. Et on poursuit. Wake Me Up avec Avicii. Et tu vas toujours danser, encore danser jusqu'au bout de la nuit. Tu vas partir en discothèque ou en soirée, ou alors une petite soirée entre filles. Eh bien, Dancefloor est là pour toi, rien que pour toi. T'es avec Patrick H2, t'es bien, t'es sur Radio Mercure 93 FM, mais en streaming sur l'application. Allez Avicii, c'est quand tu veux. Wake me up.

Ah, tu danses, tu danses, tu danses. Je t'ai mis nos versions remixées de Avicii, Wake Me Up. Un peu plus chantée, un peu plus mélodieuse. Et tout ça, forcément, c'est dans Dance Floor. Oh oui, oh oui, oh oui. Oh, Ed Sheeran, mon copain Ed Sheeran. Ça va, toi? Shape on you.

Don't Let Me Be Misunderstood. Et les Santa Esmeralda. T'es dans Dance Floor, t'es bien? Avec Patrick H2 sur Radio Mercure 93 FM et en streaming dans l'application. On ira faire après un petit coucou New Wave et puis on aura Taylor Swift dans le prochain quart d'heure. Pour l'instant, c'est Santa Esmeralda.

Ah, je t'ai vu frapper dans les mains deux fois au moment du break, et puis je t'ai vu aussi danser comme une fofolle, mais ça c'est normal, ne t'inquiète pas, c'est l'effet dance floor. Et voici Taylor Swift, juste après Soap Celt, c'est normal.

T'es dans le dance floor, t'es bien, tu danses. Années 80. Charade avec Give Me The Funk. Que de souvenirs. 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

Carly Rae Jepsen avec Call Me Baby. On a bien fini en beauté. C'était Patrick H2 dans Dancefloor sur Radio Mercure 93 FM ou en streaming sur l'application. Donc si vous sortez en discothèque, si vous allez en soirée, eh bien c'est Sam qui conduit ce soir. Il est au jus d'orange toute la soirée, vous allez rentrer sain et sauf, les parents sont contents et en plus vous aurez tous vos points sur le permis. Si comme Fabien vous voulez que je vous souhaite votre anniversaire ou alors que je vous dédicace une petite chanson que vous m'aurez proposée, eh bien vous allez cliquer sur Patrick H2 au niveau des podcasts ou sur le Facebook de Radio Mercure. Et je me ferai une joie, un plaisir de vous faire ça. Dancefloor, c'est tous les vendredis de 20h à 21h et le samedi en rediffusion de 21h à 22h. Et bien sûr, sur l'application Mercure, en podcast pour l'écouter au-delà et à l'infini.

je vous souhaite une bonne et belle soirée. Continuez à danser, faites-vous plaisir. Moi, je vous dis à la semaine prochaine. Bye bye, même heure, même endroit.

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